Et s'il y avait un jour où tout serait imaginable, où la surprise serait de rigueur, un jour où le partage et l'écoute se répandraient dans les rues pour fêter le retour de l'été. Un jour où l'on est prêt à tout, même à héliporter un piano au sommet du Mont Blanc pour célébrer la musique. Ce jour-là existe depuis le 21 juin 1982. C'est la fête de la musique.

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2: Jules Duser, début du journal, demain 21 juin, eh bien, ce sera l'été. Et pour fêter son arrivée, M. Jack Lang, le ministre de la Culture, a eu l'idée d'organiser une vaste fête de la musique.
3: Quand je suis devenu ministre de la Culture, j'ai fait beaucoup depuis Paris pour le cinéma, le théâtre, etc., etc. Mais un jour, je me suis dit, mais il faut absolument que les... Même raisonnement, que les citoyens soient associés à notre... avec enthousiasme à notre transformation culturelle, voilà. Donc l'idée est une idée très simple.
4: La fête de la musique est née au moment où une nouvelle politique musicale était mise en place en France.
3: On était réunis avec quelques amis, et on s'est dit, proposons aux citoyens de, un jour X de sortir de chez eux avec leur voix, avec leurs instruments de musique, et ils pourront eux-mêmes jouer de la musique partout, sur les places, dans les rues, dans les monuments, etc.
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3: E j'ai toujours envie de dire à ceux qui me parlent, faites, do it. Je ne sais pas comment dire en italien, faites, faites,
7: fate,
3: fate, fate, fate, fate. Allora.

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1: J'ai toujours aimé qu'il y ait que les gens soient pleinement acteurs. Ça paraissait très simple. La seule chose, c'était de choisir le bon jour. Et le bon jour nous a été dicté par les circonstances le 21 juin, le jour de l'été. C'est le début de la plus belle saison de l'année. C'est la saison des rencontres, la saison des amours, c'est la saison de l'échange, la saison de la lumière aussi. Voilà. Et c'est très simple. Les choses les plus belles sont les plus simples.
2: Quel âge as-tu ?
3: 8 ans.
2: Et qu'est-ce que tu vas jouer ?
3: De la musique.
1: Pour vivre. Pour vivre. Je dois dire vraiment qu'au début, pour la première année, le jour même, j'ai eu peur. Un peu peur. Je me suis dit, mais peut-être que les gens vont rester chez eux. Et pas du tout.
4: Merci pour le parapluie. Mon village. Au clocher aux maisons sages.
1: Ça a marché dès la première année. Doucement, gentiment. Et donc, du coup, j'ai imaginé que nous pouvions rééditer l'événement. Une deuxième fois, une troisième fois. Puis ensuite, je me suis dit, mais associons des citoyens d'Europe. J'ai écrit à ce moment-là à des collègues ministres d'autres pays, à des maires, à des artistes. Et petit à petit, l'événement s'est propagé

0: à travers l'Europe et aujourd'hui à travers le monde. Je crois qu'il y a plus de 130 pays qui fêtent cet événement.
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1: Il faut se réjouir, quelle que soit nos villes, que cet événement du 21 juin est devenu le plus grand festival de musique du monde. Le plus grand festival de musique du monde. Au même moment, ce sont des millions de musiciens et d'amoureux de la musique qui célèbrent la musique et l'arrivée de l'été.
2: My name is Stéphane Feroza. It is such an honor to be here to bless the stage, which is exactly what I will do with my first song.
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5: 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Sapusa, sapusha.
6: Lo que está haciendo la alianza con la Fiesta de la Música de tantos años tiene que seguir porque es un espacio que ya la gente espera cada año, que en junio la gente lo anhela.